0: Рейс номер 227 Москва-Париж совершил посадку в международный аэропорт Орли. Просим пассажиров не покидать своих мест.
1: Mesdames, Messieurs, votre voyage est fini.
0: C'est la vie, Paris.
1: Paris. Paris. Très romantique. Fantastique. Bonne. Nous vous souhaitons bonne chance, bon voyage
0: dans la rue.